grâce à toi, mon Dieu. Mais à toi, ma vie est attachée. Mon Seigneur, tu es tout.

Monsieur, regardez, faut que tu calmes la musique là, monsieur. Faut que tu calmes la musique là, laisse un peu de petit. Regardez, balmout ton bagage. Y'aurait le New York, le dit comme ça, c'est pas live qu'on a joué. Monsieur, stéréo, faut que tu montes tout petit, faut que tu montes. Balmout ton bagage, vous caressez live. Regardez, balle pour vous, regardez quand nous voulons qu'on ait un bassiste là. Ouais, regardez, on se s'en va là, allez. C'est pas nous parler là, oui. Regardez, ça va pour un yé, monsieur.

Attends, on va attendre la voisine.

Merci, merci, merci, merci. Merci. Vos applaudissements me disent beaucoup de choses. Je suis sûr que vous l'aviez aimé. J'ai une nouvelle chanson à chanter pour vous ce soir. Elle a pour titre Haïti 2004. Est-ce qu'on voulait chanter avec moi? Chantons ensemble. Chantons ensemble. Haïti 2004.

Grazie.

0: Seigneur, merci Seigneur.
1: Merci Seigneur, merci Seigneur.
0: Un enfant qui descend.

Eugenie ou mettre le son pour nous. 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On applaudit maintenant. Thank you, Lord. Alléluia, alléluia. Alléluia, alléluia, alléluia. Hey!

merci, merci, merci, merci, merci. Vos applaudissements me disent beaucoup de choses. Je suis sûr que vous l'aviez aimé. J'ai une nouvelle chanson à chanter pour vous ce soir. Elle a pour titre Haïti 2004. Est-ce que vous voulez chanter avec moi? Chantons ensemble. Chantons ensemble. Haïti 2004.

Technique. Merci beaucoup. Je vous remercie infiniment pour votre présence ce soir. Elle m'encourage à chanter pour la gloire de Dieu. Je crois devoir vous laisser avec la toute dernière qui a pour titre Grandeur au Dieu. Au tout commencement, il y a une fin. Je vous demande de vous mettre debout pour chanter avec moi. Grandeur au Dieu, il mérite nos applaudissements. Il est grand. Chantons ensemble. Grandeur au Dieu, à vous, musiciens.

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0: Alors Seigneur, merci Seigneur.
1: Merci Seigneur. Merci Seigneur.
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Viens, viens, je m'unisse à toi. Dans ta mort.

Sans déverser.

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Et c'est la terre.

0: avec quelques minutes de réflexion. Pensez à tout ce qu'a fait le Seigneur. Pensez à tout ce qu'a fait. Malgré ça, il t'aime encore. Il t'aime encore.
1: Vous dites louer Jésus sous la croix.

qui a cru à ce qui nous était annoncé, qui a reconnu le bras de l'Éternel. Il s'est élevé devant lui comme une faible plante, comme un rejeton qui sort d'une terre desséchée. Il n'avait ni beauté, ni éclat pour attirer nos regards. Son aspect n'avait rien pour nous plaire. Méprisé et abandonné des hommes, homme de douleur et habitué à la souffrance, semblable à celui dont on détourne le visage. Nous l'avons dédaigné, nous n'avons fait lui aucun cas. Cependant, ce sont nos souffrances qu'il a portées, c'est de nos douleurs qu'il s'est chargé, et nous l'avons considéré comme puni, frappé de Dieu et humilié. Mais il était blessé pour nos péchés, brisé pour nos iniquités. Le châtiment qui nous donne la paix est tombé sur lui. Et c'est par ses meurtrissures que nous sommes guéris. Nous étions tous errants comme des brebis. Chacun suivait sa propre voie. Et l'Éternel a fait retomber sur lui l'iniquité de nous tous. Il a été maltraité et opprimé. Il n'a point ouvert la bouche, semblable à un agneau qu'on mène à la boucherie. À une brebis muette devant ceux qui l'attendent, il n'a pas ouvert la bouche. Il a été enlevé par l'angoisse et le châtiment. Et parmi ceux de sa génération, qui a cru qu'il était retranché de la terre des vivants et frappé pour les péchés de mon peuple? On a mis son sépulcre parmi les méchants, son tombeau avec le riche, quoiqu'il n'eût point commis de violence et qu'il n'y eût point de fraude dans sa bouche. Il a plu à l'Éternel de le briser par la souffrance, après avoir livré sa vie en sacrifice pour le péché. Il verra une postérité et prolongera ses jours, et l'œuvre de l'Éternel prospérera entre ses mains à cause du travail de son âme. Il rassasira ses regards. Par sa connaissance, mon serviteur juste justifiera beaucoup d'hommes. Il se chargera de leurs iniquités. C'est pourquoi je lui donnerai sa part avec les grands. Il partagera le butin avec les puissants, parce qu'il s'est livré lui-même à la mort et qu'il a été mis au nombre des malfaiteurs, parce qu'il a porté les péchés de beaucoup d'hommes et qu'il a intercédé pour les coupables. Amen. Dieu de puissant, Dieu de miséricorde, Dieu de grâce. Moi t'a remercié avant de cœur. Amen. Levez mes mains à demi. Amen. Moi t'a remercié avant de cœur. Sa cœur.

Jésus là, ma paix. 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

0: Haleluya. Haleluya. Haleluya.
1: Lève mes mains, dis merci d'être qu'on a l'évangile.
0: Merci Seigneur.
1: Merci Seigneur.
0: Merci Seigneur.
1: Dis mon Dieu merci.

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0: Jérusalem. Faut-il le remettre en relais Jérusalem, en salut. La nouvelle Jérusalem, la cité de Dieu, construite par la main de Dieu. Jérusalem.
1: Amen.

Sorti nous bras tout bleu de d'avantre Jérusalem. 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À tentation, déception, humiliation. N'a pas entré d'affranchi le seuil de la porte du ciel. Vous n'avez

Mais pas de monde m'a dit. 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Baptisé. Baptisé dans ce monde.

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Avant, je me sens tout béni. Après, bon, tu es avec.

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Après, bonjour à vous.

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Cherchez le bon moi. Amen, amen, amen. Gardez le son noir, frère. Merci.

vos applaudissements me disent beaucoup de choses. Je suis sûr que vous l'aviez aimé. J'ai une nouvelle chanson à chanter pour vous ce soir. Elle a pour titre Haïti 2004. Est-ce que vous le chantez avec moi? Chantons ensemble. Chantons ensemble. Haïti 2004.

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Maestro Willer, maintenant, écoutons ensemble.

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s'appelle Serge Arissi. Écoute, écoute. Yes. Yes. On a bâti.

0: Allons adorer, bon Dieu, amen.
1: Jésus.
0: Jésus.
1: Amen.
0: Quand tu es sous.

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0: Cadê? 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Quand elle est là, maman, papa, 12 petits, 6 petits garçons. Nous tous là, ils vont se voir. Ou même si elle va travailler, parce qu'elle est bénie. Et non,
1: c'est la vie.
0: Qui sont-ils avec elle?

éternel, Dieu des vengeances, paraît pour notre nation. Lève-toi, juge de la terre.

l'Éternel, ils écrasent ton peuple, ils oppriment ton héritage. Ils égorgent la veuve et l'étranger, ils assassinent les orphelins. Et ils disent, l'Éternel ne regarde pas, le Dieu de Jacob ne fait pas attention. Prenez-y garde, hommes stupides, insensés, quand serez-vous sages? Celui qui a planté l'oreille, n'entendait-il pas? Celui qui a formé l'œil, ne verrait-il pas? Celui qui

Technique. Merci beaucoup. Je vous remercie infiniment pour votre présence ce soir. Elle m'encourage à chanter pour la gloire de Dieu. Je crois devoir vous laisser avec la toute dernière qui a pour titre Grandeur au Dieu. En tout commencement, il y a une fin. Je vous demande de vous mettre debout pour chanter avec moi. Grandeur au Dieu, il mérite nos applaudissements. Il est grand. Chantons ensemble, grandeur au Dieu. À vous, musiciens.

Merci. Merci beaucoup. Merci beaucoup. Merci beaucoup. Merci. Merci. Un petit là, s'il vous plaît. Je vous remercie infiniment pour votre présence ce soir. Elle m'encourage à chanter pour la gloire de Dieu. Je crois devoir vous laisser avec la toute dernière qui a pour titre Grandeur au Dieu. Au tout commencement, il y a une fin. Je vous demande de vous mettre debout pour chanter avec moi. Grandeur au Dieu. Il mérite nos applaudissements. Il est grand. Il est grand. Chantons ensemble. Grandeur au Dieu. À vous, musiciens.

Sous ces fanatiques, les frères d'Ironet et la famille d'Ironet, vous avez levé le cap et vous dites amen. Yes. 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Parce que si vous ne pouvez pas aimer bon Dieu, pas j'aime faire faveur. Nous d'accord? C'est musique ça, avant la famille de honnête parler, grain par grain, nous chantons musique ça qui dit, moi j'aime bon Dieu, c'est pas monde qui fait, moi j'aime. Bye bon Dieu, applaudissement. Yes. Et nous disons un grand merci avec Sony Sound. Est-ce que nous battons des bons sons? Ah, est-ce que nous battons des bons sons? Qui veut dire ça juste Miami pour venir battre nos sons ça? Nous pouvons chanter moi-même, bon Dieu. Moi, je veux chaque monde l'attendre, mais chanter avec moi parce que bon Dieu bon. S'il n'est pas de bon, nous ne pouvons pas gagner toutes 12 familles là. Maman, papa fait 14. Amen.

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Merci. Je suis très fier d'être en votre compagnie ce soir. Et la nouvelle chanson que vous allez écouter a pour titre M'assurer dans Christ. Chantez avec moi, s'il vous plaît. Merci.

0: Seigneur.
1: Merci Seigneur. Merci Seigneur.
0: Nous font-ils descendre? Nous font-ils descendre? Où ça le fait pour?

Merci, merci, merci, merci, merci pour vos applaudissements. Merci, merci. Je suis très fier d'être avec vous pour parler ce soir. Et la nouvelle chanson que vous allez écouter a pour titre M'assurer dans Christ. Chantez avec moi, s'il vous plaît. Merci.

c'est grâce à toi, mon Dieu. Mais à toi, ma vie est attachée. Mon Seigneur, tu es tout pour moi.

Que la paix et la grâce de Dieu soient avec vous tous. Que le Seigneur merci de ce que nous trouvons là encore pour nous et pour nous parler de Dieu, pour nous laisser la Bible ouverte devant nous, pour nous dire un peu de Dieu. Parlons un peu de Dieu. Je vous invite à ouvrir la Bible avec nous dans 2 Chroniques, chapitre 29. 2 Chroniques, chapitre 29. Dans 2 Chroniques, chapitre 29, mais ça nous dit. Ézéchias devint roi à l'âge de 25 ans. Il régna 29 ans à Jérusalem. Sa mère s'appelait Abija, fille de Zacharie. Il fit ce qui est droit aux yeux de l'Éternel entièrement comme avait fait David de son père. La première année de son règne, au premier mois, il ouvrit les portes de la maison de l'Éternel. Il les répara. Il fit venir les sacrificateurs, les lévites, qui assemblaient dans la place orientale. Il leur dit, écoutez-moi, lévites, maintenant sanctifiez-vous, sanctifiez la maison de l'Éternel, le Dieu de vos pères, et mettez ce qui est impur hors du sanctuaire, car nos pères ont péché. Ils ont fait ce qui est mal aux yeux de l'Éternel, notre Dieu. Ils l'ont abandonné. Ils ont détourné le regard du tabernacle de l'Éternel. Ils ont tourné le dos. Ils ont même fermé les portes du portique et éteint les lampes. Ils n'ont offert au Dieu d'Israël ni parfum, ni holocauste dans le sanctuaire. Aussi, la colère de l'Éternel a-t-elle été sur Juda et sur Jérusalem. Il les a livrés au trouble, à la désolation, à la moquerie comme vous le voyez de vos yeux. Et voici à cause de cela, nos pères ont tombé par épée. Et nos filles, nos femmes, nos filles sont en captivité. J'ai donc l'intention de faire alliance avec l'Éternel, le Dieu d'Israël, pour que son ardente colère se détourne de nous. Maintenant, mes fils, cessez d'être négligents, car vous avez été choisis par l'Éternel, et pour vous tenir et servir devant lui, pour être ses serviteurs et pour lui offrir des parfums. Seigneur Dieu, tu puisses nous prier déjà. Non seulement qu'à ouvrir la bouche et pour nous servir comme instrument dans le nom de Jésus. La paix, bon Dieu, avec. L'évangile, d'après ça, nous connaissons de l'évangile, d'après les remarques que bon Dieu fait nous faire, l'évangile sont rad tout fait. Ce n'est pas une toile où vous l'achetez et vous le camo 10 là, vous le catalogue, vous le deal, mais comment vous avez deux poches, mais quel type de coller vous avez besoin, mais quel type de pli vous avez besoin d'un radar. Non, l'évangile tout fait. L'évangile, c'est une question de salve. C'est une question de aller à le décroquer, salve. C'est là l'évangile. En plus, le monde fait l'évangile selon lui-même. Est-ce que vous voulez dire? En plus, le monde fait l'évangile là, d'après conception pâle, d'après tempérament pâle. Mais il y a l'évangile normal et réel. Leur réunion, puis le serviteur qui dit c'est serviteur, oui, serviteur de Dieu. Ou besoin, ouais, ça y a fait, côté au joint. Ou besoin, ça y a fait, pour l'identique avec original. Parce que l'on a sur l'évangile dans chaque côté, dans chaque église, dans chaque leader, ou senti dans chaque leader le bon goût. Chaque leader met un rad livelé sous l'évangile. Et pourtant, l'évangile en lui-même l'y a habillé. Mais nous avons un personnage là devant nous qui peut comprendre nos bagages ou même cap lire. Ou même cap lire pour lire, ou même cap lire pour comprendre, ou même cap comprendre là. Qui sont cap comprendre là? Ou cap comprendre premièrement les limites dans le texte. Ça veut dire nous chaque bon bagage nous avons fait, mais avancer plus loin, nous ne sommes pas capables. Il faut l'admettre.
Mais nous ne pas voulu ça, nous toutes. Et c'est la déformation, hein? C'est la infirmité, hein? C'est la mélange là, et c'est la méchanceté à tout. Les nous toutes. Ou quand ouais, dans le passage là, après la désolation de différents rois de Juda, vint Ézéchias qui montait. Et pendant Ézéchias montait, ou capable de remarquer, Ézéchias fait la différence. Comment fait la différence? Le texte nous dit la première année de son règne. Premier moutel moutel. Qui ça le fait? L'entrée dans le temple, il répare le temple. Il change porte, il change gond, il change charnière, il change panti, il change serrure. Mais ça, je veux comprendre là, c'est limite, parce que c'est roalier. Il n'est pas sacrificateur. Nous avons équilibré. Je veux dire, nous voulons prendre toute le bagaille pour nous, nous avons craqué et nous avons mouru, nous avons quitté la jeune de Wel. Nous ne pouvons pas dormir, nous ne pouvons pas dormir la journée, nous ne pouvons pas dormir la nuit. Nous prenons trop de bagailles dans les mains. Il y a une limite. Limite de pouvoir, limite ministérielle, limite sacerdotale, limite en tout point de vue. Mais je dis, pour qui ça nous prend toute bagaille pour nous? Nous prenons toute bagaille pour nous. Est-ce que c'est souci de nous travailler là ou est-ce que c'est riche dans la vie riche? Parce que il y a partage, il y a séparation. Gon blanc qui travaille dans l'usine. Ou pour qu'ils aient employé seulement pour examiner son moteur seulement. On blanc qui travaille dans l'usine, il n'y a pas de clé dans la main, il n'y a pas de tournevis, mais dans la direction par là, pour prendre son moteur seulement. Il y a une technique avancée. Et dans son moteur, il y a déterminé qui côté un frappement. Qui côté gon gaspillage, qui côté gon énergie qui a gaspillé dans son moteur seulement. Et dans son moteur seulement, il a chita sous bureau, chita devant tour de contrôle, chita devant tableau, pour prendre son moteur, qui j'ai moteur à frapper, et dans qui direction gon l'huile qui a tombé, dans qui direction gon gaspillage, dans qui direction gon poule qui va l'imé, il employé pour prendre son moteur seulement. Et il paye le gros l'argent. Parce qu'elles ont technique avancée. Et ou même quand le passage ça, j'ai l'impression qu'on va comprendre ni le la caillou. Les limites. Les frontières. Lors des frontières, par exemple, vous sortez Montréal ou aux États-Unis, lors de sous frontière, vous avez deux drapeaux. Et non seulement nous avons deux drapeaux, et puis dans la frontière, sous jambé là aux États-Unis, sous jambé là au Canada. Là, il y a Texas, bon frontière entre Texas et Mexique. Vous avez à 4 heures de temps de Texas, et vous avez sous frontière Mexique. Et frontière ça, jambé là, ou après qu'il l'a mis au palais, jambé là, ou après qu'il l'a mis au palais, jambé là, ou on l'autre peuple, jambé là, on l'autre peuple. Et ceci, c'est statistique la vie. Qu'on voulait, qu'on pas voulait, ou pas qu'à déranger un principe. Le principe là, grand passé, ou pas quitter le jonwel là. En vue de déranger un principe, ou pas craquer. Parce que le principe là, c'est établi. C'est pas pour intérêt ou déranger un principe. C'est pas pour intérêt ou déstabiliser tout un système. Il y a un système. Et le système de monsieur, il grand passé nous. Et l'équipe là qui était promulguée là, ils étaient chita en assemblée, en fédération, et puis ils ont établi un principe. Et le principe, ça a établi, il est inviolable. Que un terreur menacé, mais il y a un principe. Que le pape font pile crobe, mais il y a un principe. Que l'orivé, vous obligez de céder devant un tel, parce que vous êtes dans la limite de pouvoir, bon principe, monsieur. Les jeunes garçons qui ont venu, qui fait paraître, nous sommes accepter ça. Pas de stabilisant rien. 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Qui est le jeune ou elle là? Parce qu'il y a un Dieu qui dirige. Il y a un Dieu au contrôle. L'humanité, la terre, jeune ou elle la terre. Mais quand vous comprenez mon diable dormi, ou bien son vieux et allié, ou bien pas capable encore, ou bien situation dépassée. 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Il y a un Dieu qui dirige. 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Et qui trouble tout, c'est le silence de Dieu. Ça trouble moi-même. Parce que quand même, on est capable de remarquer quelques situations, en ou même, ou à qui côté pour intervention, en fait.
Et pourtant, Dieu fait silence. Il n'a rien dit. Et il y a des gens qui gaspillent le silence. Non. Ils comprennent dans le mécanisme du silence de Dieu, c'est le fait que Dieu est d'accord. Là, nous faisons statistique du silence. Nous avons quatre éléments dans le silence. Premier élément, nous sommes dans le silence, c'est l'incompétence. Dieu ne sait pas faire silence parce qu'il n'est pas capable. Deuxième élément dans le silence, c'est l'ignorance. Dieu ne peut pas faire silence, il n'est pas au courant, il n'est pas connu, il n'est pas faute. S'il va derrière, il n'est pas connu, c'est l'ignorance. Deux éléments fondamentaux dans le silence, l'incompétence et l'ignorance. Troisième élément, c'est l'indifférence. Dieu qui connaît, mais il fait esprit. Et quatrième élément, c'est l'incapacité dans le silence. Il y a mon état dit des mots, mais il n'est pas capable. Il va d'avenir pour aller entrer dans le dossier, ça pour ça vient mal pour lui. Nous avons pris en note les quatre éléments qui à l'intérieur du silence. L'ignorance, l'incompétence, l'incapacité. Et qui s'envoie? Indifférence. Indifférent, il fait esprit même. Il croise les bras. C'est esprit. Ignorance, il n'y a pas qu'on est. Il n'y a pas qu'on dossier à bien. L'objet fait silence. Là, nous prenons tout élément, ça y est, qui est élément comme toile de fond, nous mettons camper devant mon Dieu. Nous ne sommes pas qu'à camper, parce que nous avons un Dieu capable. Là, nous prenons les quatre éléments dans, à l'intérieur du silence, et nous mettons camper devant les attributs de Dieu, la personnalité de Dieu, ça Dieu a lui-même. Nous prenons un Dieu omniscient, il compte toute bagaille. Où elle va y avoir, il sait tout. Là, prend Dieu a, dans l'omnipotence, lui, il est capable. Son Dieu faire et de faire. L'autre Dieu a dans l'omniprésence, il n'y a pas ignorant. Bah, il a qu'à faire et devant nous. À partir de ce moment, qu'on a demandé nous pour nous gérer le mécanisme du silence de Dieu. Pour qu'il salve le silence. Il n'a rien dit. En dépit de tout, il n'a rien dit. Méchant bamboché, il n'y a pas de rien. Méchant ravagé, il n'y a pas de rien. Il a marché sous le doigt, nous, il n'y a pas de rien. Il a coulé dans le genou, il n'y a pas de rien. Il a boué de l'eau dans le genou comme un liquide salé, comme un breuvage. Il n'a rien dit. Il a conduit dans la prison, il n'y a pas de rien. Il a accusé nous injustement, il n'a rien dit. Il a descendu dans les profondeurs, il n'a rien dit. Il y a le mécanisme du silence de Dieu. Nous te disons ça déjà ici. Il y a un homme qui est allé en deux loin. Et puis il y a avec un pasteur qui est un chasseur qui tire le bête dans la rage. 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Et puis bête, il s'est là réuni. 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Premier bagage, m'a dit, je suspecte. 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Pour qu'il sache jusqu'à présent m'échappe, m'embauché, et puis Dieu n'a rien dit. 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Pour qu'il sache méchanceté, il prolonge. Pour qu'il sache souffrance, prolonger jusqu'à ce qu'on monte ses poils ou vienne résigner comme état de fait, et alors qu'il y a un Dieu réel, il y a un Dieu capable. Et dans l'ignorance, pas nous le plus souvent. Nous, quand nous voulons, bon Dieu, font intervention d'après nous-mêmes. Mais ça ne se fait pas. Il n'est pas un homme, il est Dieu. Et dans mon problème, nous cinq avons le même problème.
Mais bon Dieu fait 5 interventions différentes. 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Bon Dieu voulait l'alca docteur, il y a la raison de Dieu. 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Mais là, bon Dieu dit, puis il y a l'alca docteur. Ce n'est pas nous tous. 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Il y a bagaille, bon Dieu, spécifique. Et il dit tel bagaille, mais pour un tel. Mais ces problèmes, ça vient dans l'évangile là. 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Au point de vue physique, nous différents de couleur peau. 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Mais on nous élargit la situation pour nous connaître bon Dieu, dans la jeu bon Dieu, il n'est pas obligé d'agir même gens pour nous tous. Est-ce qu'il n'y a pas tête seule dans la Bible? Il révèle sa parole à Jacob et ses lois et ses ordonnances à Israël. Il n'a pas agi de même pour toutes les autres nations. Bon Dieu voulait aller tel côté. 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
1: 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Deux visages différents dans la Bible. Ézéchias. Symbole de la fidélité, du respect, du droit. Ozias, symbole de violation flagrant. Dans 2 Chroniques, chapitre 26, il dit, Ozias, acclamé comme moi à l'âge de 17 ans. Le texte nous dit, il marchait dans la fidélité pendant 52 ans. 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

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Il finit réparer le temple là. Il finit peinturer le temple là. Et il connaît pas sacrificateur. C'est roi lié. Ou a gagné limite lui. Sacrificateur a gagné limite lui. Et aussi longtemps qu'il ne pas respecter les limites, les règles du jeu. N'a faction malhonnête. N'a pas monté des sangs. N'a pas crasé l'église. N'a pas brisé l'église. Mais finalement, au soir des vies, nous, n'a saisi le résultat. Je dis alors pour une conception de l'église là, d'une façon générale, comment lier? Il fait presque sans appel. Il y a des gens qui font l'église automatique. Et l'église n'est pas automatique. L'église sont processus. L'homme vient dans l'église là, son joie pour lui. Et si le pasteur, il t'a même pris, voyez l'église là, parce qu'elle tout paraît. Mais l'église n'a pas fait à partir de tout paraît. Il y a un côté de sortir pour arriver là. Pour que ça nous parle sur ton côté, pour nous arriver au côté. C'est crasé, brisé, c'est folie. Il y a des gens qui ont fait l'église, qui ont fait boulanger. Il y a un pain pour vendre. Et tout le monde a bien acheté pain en même. L'obligé d'entrer dans la compétition de l'église. L'église va aller à l'église, l'église a boum à l'église. Il va aller à l'église, il va aller fidèle, il vient là. C'est pour vous, vous êtes mourir pour personne, vous êtes pour ceci, tu vas croire sur personne. Et nous-mêmes, nous disons tellement pas rien, nous ne campons sur rien. Ils ont l'église changé sur nous systématique. On continue à faire prière, on sanctue à faire prière, et puis le virer l'église là sur nous. Parce que nous avons une jeune clé pour nous comprendre ça, sans pour saisir. Ouais, quelquefois nous sommes dans l'assemblée, il a prêché puis il livre nous devant nous. Il n'y a pas qu'à prêcher pour vous livrer devant, ça l'a dit. C'est prêcher à prêcher, oui. Si vous avez besoin de livre devant, vous êtes là. C'est pour observer tout ça à dire. Peut-être que ça a dit qu'il y a un grand mot qui vient pour l'assemblée, il a prêché puis il livre devant, il a fait l'étude. Il a fait l'étude là, il m'a élevé. Et nous avons fait nous comprendre ça à midi, nous n'avons pas qu'à faire l'évangile là. Nous avons vu l'église, nous avons comme des religieux, nous avons comme des visiteurs. Mais suivant les exigences de l'évangile, nous ne sommes pas capables. Nous regrettons infiniment, nous ne sommes pas capables. Nous avons fait des activités religieuses. Nous avons fait des activités traditionnelles.

condition de l'évangile. Vous pouvez me citer un deuxième passage là, c'est Osias. Si vous voulez garder, à partir du verset 5, le texte nous dit, quand il fut puissant, son cœur s'éleva pour le Père. Alors qu'il marchait près de 52 ans dans la fidélité. Mais là, il vient une évolution. Qu'on a arrivé au pouvoir, il vient sortir pour le déstabiliser, il vient sortir pour le crâne. Mais ça, ça veut dire. Si de grands peuples à viser, on peut instruire. Il y en a qui cherchent à manger, qui cherchent soulagement. Nous ne pouvons pas marcher d'elle. Nous avons quitté le faire outre pour contre lui, il perdit, il rivait. Mais nous-mêmes, en tant que peuple instruit, nous tenons l'église en 72. L'église a divisé. Mais même pas aucune amitié devant appel, moi devant nous. Moi, nous cherché à manger pour petit, manger pour famille. Il ne peut pas prendre moi-même pour marcher d'elle. Je suis marché des Christ, je ne pas marcher des mouns encore. Mais nous-mêmes, je dis, il y a une folie place. Parce que c'est folie place, nous gagnons. Et toute place qu'on nous prend par folie, il vient pour le vomir. Ou bien, il y a qui prend place par folie, toujours peur. Il y a toujours envie de vous mettre, toujours prendre la voie, toujours envie de jouer. Il n'y a pas pour lire. Mais les gens qui ont une place idéale, il y a tellement de chita dans la place là. Regardez, l'or lire en Genèse, chapitre 13, verset 8-9. Abraham a reçu l'appel de Dieu et est tellement conscient d'appel. Vin qu'on litige entre les bergers d'Abraham et les bergers de son neveu. Abraham tellement chita et puis dit neveu, je te prie qu'il n'y ait de dispute entre nous car nous sommes frères. Le pays n'est-il pas devant nous? Si tu vas à gauche, moi j'irai à droite. Pour nous donner une parole comme ça, Paul conscient d'appel. Si n'est pas conscient d'appel, là, il faut arrêter. Ou bien il parle de mon pour. Ou bien côté le compte mettre pour dire, je ne vais pas dire encore le père. Ou bien l'assemblée, mais tout le monde est service assemblée, mais vous ne pouvez pas diriger parce que vous avez un doute sous. Mais là, on appelle un idéal. Parce que dès qu'il fait karaté, dès qu'il fait boxe, là, il y a tellement d'instructions, il y a une loi pour dire qu'il faut lever les mains sur le monde. Parce qu'il y a un code de loi et il y a tout côté pour teke le monde parce qu'ils sont pièces. Ou bien pour mettre poussé, il ne va pas garder même parce qu'il est solide, il est chita. Est-ce que vous comprenez? Alors nous-mêmes, nous voulons expliquer, mes chers amis. Dans la société pas noire, la société de demain, c'est où elle paraît là, pour faire honnête, faire propre. À part Osias, l'aile finie, qu'est-ce qu'elle fait? Immédiatement qu'elle vient monter pour faire le pédi, premier geste violent qu'il fait, il est monté sur l'autel des parfums avec un sensoir à la main pour le propre. L'iroi le sacrificateur qui est contraire à Ézéchias. Ézéchias, c'est où allié, il répare le temple, il répare les portes, et puis. Il répare la place orientale et puis il fait appel aux Lévites, des hommes consacrés. Il dit, monsieur, puisque nous-mêmes nous consacrés, viens sanctifier ton plat. Moi-même, dans la limite peinture, dans la limite clou, dans la limite la colle ciment, dans la limite céramique, dans la limite persienne. Mais moi-même, pas aucun mouvement sacerdotal m'a entré dans le temple. Et puis les sacrificateurs entrés et puis ils ont purifié le temple sous le règne d'Ézéchias. Mais qui contraire sous le règne d'Ozias, parce qu'il montait sous l'autel des parfums. Avec un encensoir à la main, pour l'offrir au fruit parfum en tant que sacrificateur, alors que c'est roi-lié. Et entre le sacrificateur et le roi, pas aucun entente, pas qu'une fusion, mais qu'à qu'on traversé, comme on a dit ça, il y a une transition, mais pas qu'à qu'on fusion. Le sacrificateur, il va sembler à roi. Roi son homme politique, sacrificateur son homme sacerdotal. Les bons dieux qui ont parole pour le dire roi, c'est sacrificateur, il bail. C'est bon Dieu pas dialoguer avec les politiciens. Eh bien, mes chers amis, et si vous voulez suivre ça, au travers toute la Bible, vous n'avez pas aucun dialogue, à aucun politicien. Et tout politicien dit bon Dieu, c'est pas la Dieu menti. Parce qu'à travers la Bible, tout est intermédiaire. Et maintenant, trois exemples vivants. Premier exemple vivant, il y a le roi Salomon qui mal marchait. L'Éternel voyait le prophète à qui Jacotel. Dit, puisqu'on va marcher sur la trace de David, ton père, m'a chiré le royaume dans la mer. C'est le roi Salomon. L'on prend le roi David, bon Dieu tellement bon prudence à homme politique, pour si chaque roi était bah, un seul voyant, mais pour David, bon Dieu tellement marqué David, bon Dieu bah, David trois voyants. Il y a Samuel, il y a Nathan, il y a Gad.
Et trois vaillants avec trois comportements différents. L'autre prend Samuel, en face David, c'est comme mon papa. Là, on voit David dans le parc Bethli, il demande David à genoux. Regardez, il paternise David, il couvre David de couverture paternelle de prophète Samuel. Tandis que le prophète Nathan, son pédagogue, son professeur, qui vient pour instruire, David prend Madame Iri et Nathan font faire tout ton démarche pour expliquer David péché. Et c'est bon Dieu contraint pour dire dit David péché le faire. Et tandis que le prophète Gad, son homme malais, on est menaçant. Là, il paraît contre David dans 2 Samuel chapitre 24, verset 24. Il dit David, l'Éternel dit, il voit mon côté. Et il va le frapper de trois fléaux, de trois malédictions. Choisis. David tremblait et qu'elle cassait. Il y a un chef côté là. C'est bon papa, il voit côté là. C'est bon professeur, il voit côté là. Il voit l'État. Dans 2 Samuel chapitre 24. À partir du verset 11, 10, 11, le texte nous dit, David s'empâtre son cœur. Il saute, il perd, parce qu'il est devant chef. Garde Marie Saint-Il, garde Marie Figuil, pour le bas David, mais ça, et ça. Il dit, David, vous choisis, et elle a dit, il a pris trois fléaux, trois malédictions sous, choisis. Courir devant l'ennemi, fuite devant l'ennemi, la peste dans le pays, ou bien la mortalité qui a frappé, choisis. Il y a un dialogue dans ça. Je dis, nous mangeons comme pour nous faire l'évangile à partir de nous-mêmes. C'est ça que tu as en 313 jours. C'est même image 313 là, oui. Les constantes montent au pouvoir. Ils changent l'évangile automatiquement. Et l'évangile vient en l'évangile impérial. Et c'est ça qui veut dire, en plus, le gros nègre étudié vient déranger l'évangile là dans ce sens pas. Et c'est l'évangile là qui a plus désordre. D'après tout ça, on dit, d'après toute analyse systématique qui fait de toutes les institutions de la terre, je dis, c'est seule l'église qui fonctionne mal. Seule l'église. Tout le monde indépendant, tout le monde grand monde, tout le monde fait ça, vous voulez. On dit que j'en saute dans l'église, puis il fait devoir dans le pays étranger, puis il choisit pour le rester. Sans aucun consensus. Il n'y a aucun comité de deal pour le rester, pour hein, il choisit pour le rester lui-même avec madame. Et puis il part route, il a boué cassette, il salue l'église, comme son bonnet garé, chita. Et on dit ça, on dit parmi toutes les institutions de la terre, c'est l'église seulement qui a vili. Et tout le monde fait ça, vous voulez. On est qu'à diriger un groupe comme ça, et puis on est qu'à faire l'église. Il y a une dame qui a dirigé un petit groupe et puis elle a rangé l'école. Puisque il y a prié dans le groupe là, on ne peut pas venir dans le groupe faire prier avec elle pour qu'elle vienne dans le groupe là pour l'église. Et vous ne pouvez pas reconnaître le groupe, vous devez reconnaître l'église. L'église, le groupe n'a aucun aval de bon Dieu. C'est l'église, bon Dieu. Et si bon groupe fonctionne, il faut le fonctionner à l'intérieur de l'église. Ou même qui habite marcher dans le groupe, à prier dans le groupe, il faut qu'on ait l'église, le chef groupe ça persévéré. Il y a un groupe qui a rangé l'école pour la faire service dimanche, il va à l'église. Mais comme nous-mêmes, nous ne sommes pas campés sur rien, c'est des livres que nous cherchons, c'est soulagement que nous cherchons, c'est petit que nous cherchons, c'est travail que nous cherchons, nous ne sommes pas cherchés bon Dieu. Et nous cherchons Fatra. 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Et c'est manger, on a cherché. Je dis à tout le monde, ouais, là, elle a. Même quand tu crois, je suis persuadé, il y a un faible reste qui va bien dans la boue. La multitude déjà dans la boue. Et il y a quelqu'un qui peut parler pour eux. Il y a quelqu'un qui peut prononcer pour eux. Il y a quelqu'un qui peut estomaquer pour eux. Il y a quelqu'un qui peut faire bagaille pour faire danser. 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

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Ézéchias, Ozias, deux visages différents. Et pendant Ozias campé sous l'autel des parfums, il y a une violation flagrante. 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Non, nous avons des hommes courageux. Il y a qui ont fait comme s'ils ne sont pas. Ils prennent pour la passivité, ils prennent pour l'ianisme. Il y a qui vont payer pour ne pas défendre la cause du peuple. Ils proposent amitié, ils proposent payer, ils proposent la caillou. Et puis le peuple a effondré dans la boue. Mais le prophète Azaria apparaît derrière le roi Ozias. Il dit Ozias, vous n'avez pas le droit et sort du sanctuaire. 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
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Ça m'a demandé mon Dieu pour vous-même qui là, vous-même qui devait quitter, vous-même qui devait courir, vous-même qui perd. 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Juste ce matin, ma vie phénomène ça. 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Yo. Il faut me jeter. Et next à l'école à couvert. Il y a une valise, il y a un uniforme, il y a tout encadrement parental. Moi-même, je ne sais pas. Si j'achète deux vieux grands livres, moi, deuxième main, dans mes ouvertures, quand je vends vieux livres usagés, tout le reste, c'est pour me copier. Je dis à frère ça!

Grazie.

Merci. Je suis très fier d'être en votre compagnie ce soir. Et la nouvelle chanson que vous allez écouter a pour titre M'assurer dans Christ. Chantez avec moi, s'il vous plaît. Merci.

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Amen.

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Il prend toute souffrance pour le capable d'une fois douce jodia. Amen.

0: quelques minutes de réflexion. Pensez à tout ce qu'a fait le Seigneur. Pensez à tout ce qu'a fait. Malgré ça, il t'aime encore. Il t'aime encore.
1: Vous dites, loué Jésus sous la terre.

Né? Qui a cru à ce qui nous était annoncé, qui a reconnu le bras de l'Éternel. Il s'est élevé devant lui comme une faible plante, comme un rejeton qui sort d'une terre desséchée. Il n'avait ni beauté, ni éclat pour attirer nos regards. Son aspect n'avait rien pour nous plaire. Méprisé et abandonné des hommes, hommes de douleur et habitués à la souffrance, semblable à celui dont on détourne le visage. Nous l'avons dédaigné, nous n'avons fait lui aucun cas. Cependant, ce sont nos souffrances qu'il a portées, c'est de nos douleurs qu'il s'est chargé, et nous l'avons considéré comme puni, frappé de Dieu et humilié. Mais il était blessé pour nos péchés, brisé pour nos iniquités. Le châtiment qui nous donne la paix est tombé sur lui. Et c'est par ses meurtrissures que nous sommes guéris. Nous étions tous errants comme des brebis. Chacun suivait sa propre voie. Et l'Éternel a fait retomber sur lui l'iniquité de nous tous. Il a été maltraité et opprimé. Il n'a point ouvert la bouche, semblable à un agneau qu'on mène à la boucherie. À une brebis muette devant ceux qui l'attendent, il n'a pas ouvert la bouche. Il a été enlevé par l'angoisse et le châtiment. Et parmi ceux de sa génération, qui a cru qu'il était retranché de la terre des vivants et frappé pour les péchés de mon peuple? On a mis son sépulcre parmi les méchants, son tombeau avec le riche, quoiqu'il n'eût point commis de violence et qu'il n'y eût point de fraude dans sa bouche. Il a plu à l'Éternel de le briser par la souffrance, après avoir livré sa vie en sacrifice pour le péché. Il verra une postérité et prolongera ses jours, et l'œuvre de l'Éternel prospérera entre ses mains à cause du travail de son âme. Il rassasira ses regards. Par sa connaissance, mon serviteur juste justifiera beaucoup d'hommes. Il se chargera de leurs iniquités. C'est pourquoi je donnerai sa part avec les grands. Il partagera le butin avec les puissants, parce qu'il s'est livré lui-même à la mort et qu'il a été mis au nombre des malfaiteurs, parce qu'il a porté les péchés de beaucoup d'hommes et qu'il a intercédé pour les coupables. Amen. Dieu de puissant, Dieu de miséricorde, Dieu de grâce. Moi t'a rébelli avant de cœur. Amen. Levez-moi à demi. Amen. Moi t'a rébelli avant de cœur. Sucker.

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0: Merci Seigneur,
1: merci Seigneur,
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0: la Jérusalem. Faut-il le remettre en relève Jérusalem, en salut. La nouvelle Jérusalem, la cité de Dieu, construite par la main de Dieu. Jérusalem.
1: Amen.

Dans notre lacaille, mon Dieu, pour nous finir la souffrance, pour nous finir avec misère sous tes ça, à tentation, déception, humiliation, n'a pas entré, n'a franchi le seuil de la porte du ciel. Vous n'avez

Moi, j'ai Jésus sous côté, à courir pour la vie. Amen. 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Avec bon Dieu, avec.

Amen. 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Dis la cité chérie. 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M'a salué cité à cité chérie. Amen. À nous saluer cité ça. À ton adresse cité. La cité de Dieu. Là, il n'y aura plus de pleurs, ni de deuil, ni de larmes.

Cherchez le moi. Amen, amen, amen. Garde le son noir, frère. Merci.

Dieu, dit alléluia. 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Yeah. 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

Merci beaucoup. Merci beaucoup. Merci beaucoup. Merci. Merci. Un petit merci s'il vous plaît. Je vous remercie infiniment pour votre présence ce soir. Elle m'encourage à chanter pour la gloire de Dieu. Je crois devoir vous laisser avec la toute dernière qui a pour titre Grandeur au Dieu. En tout commencement, il y a une fin. Je vous demande de vous mettre debout pour chanter avec moi. Grandeur au Dieu, il mérite nos applaudissements. Il est grand, il est grand. Chantons ensemble, grandeur au Dieu, à vous.

pour moi. Ou c'est tout pour moi. M'bagé président, m'bagé ministre. Amen. 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C'est Jésus qui est. Alléluia. 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

Démon de la paix, Seigneur. Si c'est pas

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relaciona. 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

Un dossier.

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toucher Jésus, toucher Jésus. Non, soyez en même touché, soyez en même touché. La Bible dit où vous m'êtes touché, vous m'avez où vous m'êtes touché. Touchez, touchez Jésus, touchez, touchez Jésus.

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Merci beaucoup. Merci beaucoup. Merci beaucoup. Merci. Merci. Un petit là, s'il vous plaît. Je vous remercie infiniment pour votre présence ce soir. Elle m'encourage à chanter pour la gloire de Dieu. Je crois devoir vous laisser avec la toute dernière qui a pour titre Grandeur au Dieu. Au tout commencement, il y a une fin. Je vous demande de vous mettre debout pour chanter avec moi. Grandeur au Dieu, il mérite nos applaudissements. Il est grand, il est grand. Chantons ensemble, grandeur au Dieu. À vous, musiciens.

est-ce que l'église a qu'à chanter ça ensemble avec moi? Relèche, sinon.

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Merci. Je suis très fier d'être en votre compagnie ce soir. Et la nouvelle chanson que vous allez écouter a pour titre M'assurer dans Christ. Chantez avec moi, s'il vous plaît. Merci.

Merci. Je suis très fier d'être en votre compagnie ce soir. Et la nouvelle chanson que vous allez écouter a pour titre M'assurer dans Christ. Chantez avec moi, s'il vous plaît. Merci.

Merci beaucoup. Merci beaucoup. Merci beaucoup. Merci. Merci. Un petit là, s'il vous plaît. Je vous remercie infiniment pour votre présence ce soir. Elle m'encourage à chanter pour la gloire de Dieu. Je crois devoir vous laisser avec la toute dernière qui a pour titre Grandeur au Dieu. Au tout commencement, il y a une fin. Je vous demande de vous mettre debout pour chanter avec moi. Grandeur au Dieu, il mérite nos applaudissements. Il est grand, il est grand. Chantons ensemble, Grandeur au Dieu, à vous, musiciens.

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0: Amen.
1: Fais-en quelque à pas douce folie. Il prend toute souffrance sur vous pour le capable d'une fois douce jodia. Amen.

0: fait quelques minutes de réflexion. Pensez à tout ce qu'a fait le Seigneur. Pensez à tout ce qu'a fait. Malgré ça, il t'aime encore. Il t'aime encore.
1: Vous dites louer Jésus sous la croix.

qui a cru à ce qui nous était annoncé, qui a reconnu le bras de l'Éternel. Il s'est élevé devant lui comme une faible plante, comme un rejeton qui sort d'une terre desséchée. Il n'avait ni beauté, ni éclat pour attirer nos regards. Son aspect n'avait rien pour nous plaire. Méprisé et abandonné des hommes, homme de douleur et habitué à la souffrance, semblable à celui dont on détourne le visage. Nous l'avons dédaigné, nous n'avons fait lui aucun cas. Cependant, ce sont nos souffrances qu'il a portées, c'est de nos douleurs qu'il s'est chargé, et nous l'avons considéré comme puni, frappé de Dieu et humilié. Mais il était blessé pour nos péchés, brisé pour nos iniquités. Le châtiment qui nous donne la paix est tombé sur lui. Et c'est par ses meurtrissures que nous sommes guéris. Nous étions tous errants comme des brebis. Chacun suivait sa propre voie. Et l'Éternel a fait retomber sur lui l'iniquité de nous tous. Il a été maltraité et opprimé. Il n'a point ouvert la bouche, semblable à un agneau qu'on mène à la boucherie. À une brebis muette devant ceux qui l'attendent, il n'a pas ouvert la bouche. Il a été enlevé par l'angoisse et le châtiment. Et parmi ceux de sa génération, qui a cru qu'il était retranché de la terre des vivants et frappé pour les péchés de mon peuple? On a mis son sépulcre parmi les méchants, son tombeau avec le riche, quoiqu'il n'eût point commis de violence et qu'il n'y eût point de fraude dans sa bouche. Il a plu à l'Éternel de le briser par la souffrance, après avoir livré sa vie en sacrifice pour le péché. Il verra une postérité et prolongera ses jours, et l'œuvre de l'Éternel prospérera entre ses mains à cause du travail de son âme. Il rassasira ses regards. Par sa connaissance, mon serviteur juste justifiera beaucoup d'hommes. Il se chargera de leurs iniquités. C'est pourquoi je donnerai sa part avec les grands. Il partagera le butin avec les puissants, parce qu'il s'est